0: Allez, pour faire un réseau, appelle pour gagner, ouais.
1: Gravé.
0: Ouais.